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1: Comme disait Freud, sur laquelle j'ai fait un exposé absolument apocalyptique la semaine dernière, l'attirance médiumique de nos sexes.

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Bel été et bon week-end à l'écoute des bonnes ondes de Graffiti qui vous guide pour vos idées de sortie. On ouvre ensemble l'agenda culturel qui nous emmène pour commencer à Saint-Prouan pour un voyage dans l'espace, mais aussi le temps. Ah, on sera nombreux, les nostalgiques des années 2000, avec Manu Chao qui nous propose sa seule date française, ici en Vendée. C'est à Saint-Prouan que ça se passe, avec les Feux de l'été qui jouent les prolongations pour le festival qui d'habitude se déroule au mois de juin. Oui, date supplémentaire, mais bon, quand on peut avoir Manu Chao, on ne se refuse rien. C'est pas la première fois d'ailleurs qu'il vient nous voir ici, notamment aux Feux de l'été. Il était déjà venu une première fois en 2003. Il a tellement aimé le lieu qu'il est revenu pour les 20 ans. Cette fois-ci, on en est à la 37e édition qui se termine donc en beauté, en prolongation ce vendredi soir avec Manu Chao en mode acoustique. Si vous avez envie de découvrir un groupe inconnu, justement, partez à la découverte de Live Your Vision. Ça se passe au Grand-Duc d'Apremont, concert pour ce vendredi soir à 21h. C'est un duo survolté mêlant rock, punk, groove, un peu cosmique. Il y a Jules Turbo d'un côté qui tabasse sa batterie et puis Johnny Cloud qui lui hurle à la vie en frappant sa guitare. Ça se passe au Grand-Duc d'Apremont pour un concert gratuit ce vendredi soir. Pour les vendredis et samedis, autre festival qui nous emmène direction Landeronde avec ses scènes estivales qui reprennent du service ce 17 et 18 juillet. Très belle programmation sur vendredi soir pour commencer. Ouverture du site à 18h pour s'installer, profiter d'une fanfare qui va démarrer le spectacle à 19h30, suivi d'un groupe que nous affectionnons énormément sur Graffiti. C'est Ireke, les Vendéens, qui nous propose un son afrobeat, funk, dub, high life, un véritable voyage musical que nous propose Ireke à 21h et puis à 22h45. Venez découvrir le son des Twin South.

duo rock des frères Marcos qui forment les Twin Souls. Ils ont été en première partie de Skip the Use, FFF ou encore Wayne Wolf. 6 ans de scène et un premier album en poche sorti en 2025. Venez découvrir leur talent. Les Twin Souls seront pour ce vendredi soir sur la scène des scènes estivales de Landeronde à 22h45. On poursuivra le lendemain, samedi. Donc rendez-vous toujours à Landeronde avec dès 19h30

On calme le jeu pour démarrer à 19h30 avec ce hard rocking blues des Freaky Buds, très électrique et puissant, riff racé et ambiance juke joint des Mississippi pour une freaky party à ne pas manquer. Freaky Buds donc à 19h30 suivi des Solar Project, les Nantais, les 5 musiciens nous offriront une pop solaire chantée en français. Et puis on termine en apothéose, feu d'artifice total avec le fameux DJ Zebra, pionnier français du mashup et du bootleg, vu au festival du Paléo en Suisse, aux Vieilles Charrues, Solidaise, Francopholies, il a tout fait. Et Zebra sera de la partie pour ce samedi 18 juillet à 23h. Un mix de mash-up de malades attendu pour les scènes estivales de Landeronde. C'est à ne manquer sous aucun prétexte puisque c'est 100% gratuit. C'est pour ce week-end. Allez, on continue pour ce samedi pour partir direction Apremont. Oui, on y retourne à Apremont pour ce festival Rock and Vie, nouvelle édition qui se prépare avec encore une très belle programmation à partir de 17h30, l'ouverture des portes. Vous pourrez applaudir entre autres la Raya des Agités qui est un tribute au Beru. Il y aura les Arctic of Temple pour du métal style années 90, Rage Against the Machine, System of a Down, Papa Roach, Korn pour les initiés. Vous aimez cette musique, vous allez adorer Arctic of Temple. Et puis également avoir les Sons of O'Flaherty qui sont nés quelque part entre la côte bretonne et les pubs de Dublin, hein. Vous voyez bien l'ambiance très irlandaise. Il y aura aussi les Seeds of Mary, metal à la Gojira, Alice in Chains, un peu plus musclé, on va pas se mentir, excellent groupe à ne pas manquer. Et puis bien sûr avoir un duo étonnant, deux artistes sur scène et qui forment

Ces deux artistes de Moonrag, ce sont deux frères bretons qui envoient un heavy psyché survolté avec d'un côté un orgamonde furieux et de l'autre une batterie explosive. Une vibes des années 70, 100% garantie, avec un duo sans guitare, mais pourtant l'ambiance et l'énergie est là. On a l'impression d'entendre du Deep Purple alors qu'ils ne sont que deux. C'est vraiment surprenant. Moonrag sur la scène du festival Rock Envy. C'est donc ce samedi au pied du château d'Apremont avec une soirée rock exceptionnelle. C'est à ne manquer sous aucun prétexte, suivi pour terminer d'un mix de Dean McQueen. Et puis on termine aussi, pour ceux qui n'ont pas eu leur billet pour aller voir Manu Chao, bah oui, c'est complet à Saint-Prouvent. Bah vous allez pouvoir vous remonter le moral en partant direction Saint-Gilles-Croix-de-Vie avec la salle de la conserverie qui vous accueille pour un concert de Me Gustas Tu, qui n'est ni plus ni moins que le meilleur groupe de reprise de Manu Chao et de la Mano Negra. Avant de partir en tournée, notamment en passant par le Bataclan, leur tournée européenne s'arrête à la conserverie de Saint-Gilles-Croix-de-Vie avec en première partie trois groupes qui participent à la Rock School, qui est partenaire de l'événement, et puis le show en seconde partie qui sera assuré donc par Me Gustas Tu, seul groupe hommage de Manu Chao et de la Mano Negra. Cet artiste qui déborde d'énergie sur la scène de la conserverie, ça se passe donc à Saint-Gilles-Croix-de-Vie pour ce samedi soir à 19h. Vous voyons donc servi, même pour les retardataires de Manu Chao, il y en a pour tous les goûts. N'hésitez pas à en profiter, sortez et restez toujours à l'écoute des bonnes ondes de Graffiti. Bon week-end et bel été.

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1: Bel été et bon week-end à l'écoute des bonnes ondes de Graffiti qui vous guident pour vos idées de sortie. On ouvre ensemble l'agenda culturel qui nous emmène pour commencer à Saint-Prouan pour un voyage dans l'espace, mais aussi le temps. Ah, on sera nombreux, les nostalgiques des années 2000, avec Manu Chao qui nous propose sa seule date française, ici en Vendée. C'est à Saint-Prouan que ça se passe avec les Feux de l'été qui jouent les prolongations pour le festival qui d'habitude se déroule au mois de juin. Oui, date supplémentaire, mais bon, quand on peut avoir Manu Chao, on ne se refuse rien. C'est pas la première fois d'ailleurs qu'il vient nous voir ici, notamment aux Feux de l'été. Il était déjà venu une première fois en 2003. Il a tellement aimé le lieu qu'il est revenu pour les 20 ans. Cette fois-ci, on en est à la 37e édition qui se termine donc en beauté, en prolongation ce vendredi soir avec Manu Chao en mode acoustique. Si vous avez envie de découvrir un groupe inconnu, justement, partez à la découverte de Live Your Vision. Ça se passe au Grand-Duc d'Apremont, concert pour ce vendredi soir à 21h. C'est un duo survolté mêlant rock, punk, groove, un peu cosmique. Il y a Jules Turbo d'un côté qui tabasse sa batterie et puis Johnny Cloud qui lui hurle à la vie en frappant sa guitare. Ça se passe au Grand-Duc d'Apremont pour un concert gratuit ce vendredi soir. Pour les vendredis et samedis, autre festival qui nous emmène direction Landeronde avec ses scènes estivales qui reprennent du service ce 17 et 18 juillet. Très belle programmation sur vendredi soir pour commencer. Ouverture du site à 18h pour s'installer, profiter d'une fanfare qui va démarrer le spectacle à 19h30, suivi d'un groupe que nous affectionnons énormément sur Graffiti, c'est Ireke, les Vendéens, qui nous propose un son afrobeat, funk, dub, high life, un véritable voyage musical que nous propose Ireke à 21h et puis à 22h45. Venez découvrir le son des Twin Souls.

le duo rock des frères Marcos qui forment les Twin Souls. Ils ont été en première partie de Skip the Use, FFF ou encore Wayne Wolf. 6 ans de scène et un premier album en poche sorti en 2025. Venez découvrir leur talent. Les Twin Souls seront pour ce vendredi soir sur la scène des scènes estivales de Landeronde à 22h45. On poursuivra le lendemain, samedi. Donc rendez-vous toujours à Landeronde avec dès 19h30.

On calme le jeu pour démarrer à 19h30 avec ce hard rocking blues des Freaky Buds, très électrique et puissant, riff racé et ambiance juke joint des Mississippi pour une freaky party à ne pas manquer. Freaky Buds donc à 19h30, suivi des Solar Project, les Nantais, les 5 musiciens nous offriront une pop solaire chantée en français. Et puis on termine en apothéose, feu d'artifice total avec le fameux DJ Zebra, pionnier français du mashup et du bootleg, vu au festival Paléo en Suisse, aux Vieilles Charrues, Solidaise, Francopholies, il a tout fait. Et Zebra sera de la partie pour ce samedi 18 juillet à 23h. Un mix de mash-up de malades attendu pour les scènes estivales de Landronde. C'est à ne manquer sous aucun prétexte puisque c'est 100% gratuit. C'est pour ce week-end. Allez, on continue pour ce samedi pour partir direction Apremont. Oui, on y retourne à Apremont pour ce festival Rock and V, nouvelle édition qui se prépare avec encore une très belle programmation. À partir de 17h30, l'ouverture des portes, vous pourrez applaudir entre autres la Raya des Agités qui est un tribute au Beru. Il y aura les Arctic of Temple pour du métal style années 90, Rage Against the Machine, System of a Down, Papa Roach, Korn pour les initiés. Vous aimez cette musique, vous allez adorer Arctic of Temple. Et puis également avoir les Sons of O'Flaherty qui sont nés quelque part entre la côte bretonne et les pubs de Dublin, hein. Vous voyez bien l'ambiance très irlandaise. Il y aura aussi les Seeds of Mary, metal à la Gojira, Alice in Chains, un peu plus musclé, on va pas se mentir, excellent groupe à ne pas manquer. Et puis bien sûr avoir un duo étonnant, deux artistes sur scène et qui forment

0: Ces deux artistes de Moondrag, ce sont deux frères bretons qui envoient un heavy psyché survolté avec d'un côté un orgamonde furieux et de l'autre une batterie explosive. Une vibes des années 70, 100% garantie, avec un duo sans guitare, mais pourtant l'ambiance et l'énergie est là. On a l'impression d'entendre du Deep Purple alors qu'ils ne sont que deux. C'est vraiment surprenant. Moondrag sur la scène du festival Rock Envy. C'est donc ce samedi au pied du château d'Apremont avec une soirée rock exceptionnelle. C'est à ne manquer sous aucun prétexte, suivi pour terminer d'un mix de Dean McQueen. Et puis on termine aussi, pour ceux qui n'ont pas eu leur billet pour aller voir Manu Chao, bah oui, c'est complet à Saint-Prouvent. Bah vous allez pouvoir vous remonter le moral en partant direction Saint-Gilles-Croix-de-Vie avec la salle de la conserverie qui vous accueille pour un concert de Megustas Tu, qui n'est ni plus ni moins que le meilleur groupe de reprises de Manu Chao et de la Mano Negra. Avant de partir en tournée, notamment en passant par le Bataclan, leur tournée européenne s'arrête à la conserverie de Saint-Gilles-Croix-de-Vie avec en première partie trois groupes qui participent à la Rock School, qui est partenaire de l'événement, et puis le show en seconde partie qui sera assuré donc par Megustas Tu, seul groupe hommage de Manu Chao et de la Mano Negra. Cet artiste qui déborde d'énergie sur la scène de la conserverie, ça se passe donc à Saint-Gilles-Croix-de-Vie pour ce samedi soir à 19h. Vous voyons donc servi, même pour les retardataires de Manu Chao, il y en a pour tous les goûts. N'hésitez pas à en profiter, sortez et restez toujours à l'écoute des bonnes ondes de Graffiti. Bon week-end et bel été.
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au début, quelques 45 tours, et on partira vers des trucs un peu plus modernes. On continue d'explorer un peu les derniers albums rentrés dans la collection. On finira avec du Scaramucci, il y aura le nouvel album d'Alborosi, entre autres, quelques sons du dernier Big Aranx.

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